0: sur le marché, il doit prouver que son avion est compatible avec le fait qu'il n'y ait pas un avion sur deux qui s'écrase.
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1: 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On transforme l'attention, le temps qu'on passe sur nos plateformes, que ce soit un chatbot ou une plateforme, en données pour prédire des comportements qui vont ensuite vendus à des annonceurs. En faisant ça, les plateformes, pour arriver à le faire le plus efficacement possible, le plus de temps, le plus de données personnelles, etc., ce qu'elles font, c'est qu'elles hackent notre cognition.
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1: 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Donc, en fait, on va me montrer, moi, si je suis de gauche, on va me montrer des caricatures de droite. 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
1: 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Je sors de la plateforme. 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

0: et à des symptômes qui peuvent être pour partie différents. C'est lié aussi au fait que les femmes, pour 82%, finalement s'occupent de la santé des autres et ne s'occupent pas de leur propre santé, c'est-à-dire la santé de leurs enfants, de leurs conjoints, de leurs maris et de leurs parents. Donc tous ces éléments conjugués font qu'aujourd'hui, eh bien, vous avez ce niveau d'urgence et sociétale et médicale.
1: Donc jusqu'à vendredi prochain, votre bus sera garé devant la mairie d'Esch-sur-Azette. C'est la deuxième fois que vous êtes au Grand-Duché, c'est ça ?
0: Absolument, et on est ravis d'être là. Nous étions en 2024 à la ville de Luxembourg, où nous avions dépisté 244 femmes en trois jours. Et là, nous sommes cette année à la ville d'Esch-sur-Alzette, en collaboration avec l'œuvre nationale de secours Grande-Duchesse Charlotte, et puis avec l'amicale des patients de l'INCI et le CHEM. Voilà. Et donc l'objectif, c'est de dépister quelques 300 femmes sur ces trois jours.
1: Et est-ce que ces femmes doivent s'inscrire ?
0: Absolument. Alors, vous avez deux... Soit les femmes prennent rendez-vous en ligne, et puis certaines, en fonction, eh bien, tout simplement de l'information qui va circuler, et je vous remercie de participer à la diffusion de l'information, certaines pourront venir directement, et on fera en sorte de pouvoir les prendre. Je voudrais insister sur un point qui est important. Il y a quelques 100 professionnels de santé bénévoles qui sont mobilisés, et je tiens vraiment à les saluer, qui sont du territoire. Et l'ensemble de ce parcours de dépistage est très complet. C'est-à-dire qu'il prend à peu près 2 heures. Pendant ces 2 heures, les femmes verront un cardiologue, une gynécologue. Elles auront une prise de sang sur le bout du doigt pour avoir toute la partie analyse lipidique. On leur apprendra et on leur prendra leur tension. Elles auront un électrocardiogramme. Pour celles qui le nécessitent, elles auront un échodoppler. Elles verront une addictologue. Bref, un bilan complet qui, dans certains territoires, pourrait prendre de 18 mois à plusieurs années. Voilà. Donc c'est véritablement l'opportunité de pouvoir faire un bilan complet et, pour certaines femmes, les réinsérer dans un parcours de soins.
1: Mais c'est clairement une proposition qui s'adresse à des femmes vivant dans une situation précaire.
0: Alors, pas que des femmes qui vivent dans une situation précaire. Parce que, vous savez, les femmes aujourd'hui sont des femmes très dynamiques. Et donc, elles travaillent. Donc, ce sont des super professionnels. Ce sont aussi des super mamans. Ce sont des super épouses. Et puis, ce sont des super organisatrices de la vie familiale. Tout cela crée une charge mentale qui est très importante. Et la charge mentale est très délétère sur une artère de femme, et beaucoup plus délétère sur une artère de femme que sur une artère d'homme. Donc, finalement, on est sur une maladie de l'environnement. Et qui fait qu'aujourd'hui, les maladies cardiovasculaires touchent les femmes de tous âges et de plus en plus jeunes.
1: Et donc, vous ne refusez personne ?
0: Alors, clairement, dès lors qu'on a la capacité de les prendre et on peut aller jusqu'à 300 femmes, on prend tout type de femmes. Et c'est pour ça que je rebondis sur votre point, sur la précarité. La précarité, elle est multiforme. Ça peut être une précarité sanitaire, comme vous le disiez fort justement, mais il peut y avoir une précarité financière, une précarité sociale ou une précarité psychologique. Donc finalement, on s'adresse à l'ensemble de ces femmes qui, pour la plupart, n'ont pas pris le temps de s'occuper d'elles. Je vais vous donner juste un chiffre qui illustre mon propos. Sur les quelques 28 000 femmes que nous avons dépistées, 90%, 9-0, 90% avaient au moins 2 facteurs de risque cardiovasculaire, que vous soyez précaire ou non précaire.
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1: Alors, le Bus du Coeur des Femmes, c'est la plus vaste opération de dépistage et de repérage cardiovasculaire qui peut exister au monde. C'est aujourd'hui 77 villes depuis 2021 qui ont été parcourues, non pas par le bus, mais par toute une caravane, et qui ont permis de dépister à date 26 000 femmes. Alors pourquoi ? Les maladies cardiovasculaires sont la première cause de mortalité des femmes en France et dans le monde, tuant, si je prends les chiffres de la France, 200 femmes par jour, c'est-à-dire 6 fois plus que le cancer du sein. C'est la raison pour laquelle nous avons mis en place cette opération qui est très importante en termes de prévention puisque dans 8 cas sur 10, on peut éviter à ces femmes de rentrer dans la maladie par de la prévention positive, efficace et dans les territoires.
2: Et pourquoi est-ce que vous limitez cette offre aux femmes ?
1: Alors tout simplement parce que les femmes sont particulièrement sensibles et vulnérables aux maladies cardiovasculaires pour plusieurs raisons. D'abord parce qu'elles sont rythmées par leur vie hormonale, que ce soit la contraception, que ce soit la grossesse ou bien encore les phases de préménopause, qui sont des phases de plus grande fragilité. La deuxième chose, c'est que d'un point de vue épidémiologique, les artères des femmes et le système cardiovasculaire est plus fragile que celui des hommes. La troisième raison, c'est que autant lorsqu'on parle d'infarctus, d'arrêt cardiaque, d'AVC, on pense aux hommes, mais on ne pense pas aux femmes. Aujourd'hui, lorsque vous posez la question « quelle est la première cause de mortalité des femmes ?», on vous répond à 98,5% des cas, le cancer du sein. Alors qu'il tue fort heureusement 6 fois moins de femmes que les maladies cardiovasculaires. Et puis après, vous avez tout un certain nombre de raisons qui sont liées à des symptômes qui peuvent être pour partie différents. C'est lié aussi au fait que les femmes, pour 82%, finalement s'occupent de la santé des autres et ne s'occupent pas de leur propre santé, c'est-à-dire la santé de leurs enfants, de leurs conjoints, de leurs maris et de leurs parents. Donc tous ces éléments conjugués font qu'aujourd'hui, eh bien, vous avez ce niveau d'urgence et sociétal et médical.
2: Donc jusqu'à vendredi prochain, votre bus sera garé devant la mairie d'Esch-sur-Azette. C'est la deuxième fois que vous êtes au Grand-Duché, c'est ça ?
1: Absolument, et on est ravis d'être là. Nous étions en 2024 à la ville de Luxembourg, où nous avions dépisté 244 femmes en 3 jours. Et là, nous sommes cette année à la ville d'Esch-sur-Alzette, en collaboration avec l'œuvre nationale de secours Grande-Duchesse Charlotte, et puis avec l'amicale des patients de l'INCI et le CHEM. Voilà. Et donc l'objectif, c'est de dépister quelques 300 femmes sur ces 3 jours.
2: Et est-ce que ces femmes doivent s'inscrire ?
1: Absolument. Alors, vous avez deux... Soit les femmes prennent rendez-vous en ligne, et puis certaines, en fonction, tout simplement de l'information qui va circuler, et je vous remercie de participer à la diffusion de l'information, certaines pourront venir directement, et on fera en sorte de pouvoir les prendre. Je voudrais insister sur un point qui est important. Il y a quelques 100 professionnels de santé bénévoles qui sont mobilisés, et je tiens vraiment à les saluer, qui sont du territoire. Et l'ensemble de ce parcours de dépistage est très complet. C'est-à-dire qu'il prend à peu près 2 heures. Pendant ces 2 heures, les femmes verront un cardiologue, une gynécologue. Elles auront une prise de sang sur le bout du doigt pour avoir toute la partie analyse lipidique. On leur apprendra et on leur prendra leur tension. Elles auront un électrocardiogramme. Pour celles qui le nécessitent, elles auront un échodoppler. Elles verront une addictologue. Bref, un bilan complet qui, dans certains territoires, pourrait prendre de 18 mois à plusieurs années. Voilà. Donc c'est véritablement l'opportunité de pouvoir faire un bilan complet et pour certaines femmes les réinsérer dans un parcours de soins.
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